Vous avez répondu à mon appel. Je suis libre. Et vous m'offrez vos corps. Venez. Vous ne pouvez rien dire, mais vous me parlez avec votre esprit. Je vous donnerai toute ma force pour que vous accomplissiez votre vengeance.